0: Ils sont en route, regardez. Il faut qu'ils s'occupent. Elles sont...
1: Ten four.